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Mon âme bénit l'Éternel, que tous ceux qui est à moi bénissent au Seigneur. Mon âme bénit l'Éternel et n'oublie aucun de ses bienfaits. Celui qui pardonne toutes les iniquités, qui guérit toutes les maladies, mon âme bénit l'Éternel, notre Dieu, notre Seigneur, Papa, notre plus haut. En ce qui est là,

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Je ne donnerai pas ma gloire à un autre, ni mon honneur aux idoles. 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
10: Auditrices et auditeurs de partout, je suis dans vos murs jusqu'à 8h pour la présentation de Café Latino, la deuxième de la semaine. Je suis Rodney Joseph, professeur d'espagnol, président de Café Latino, président de Latino Medical Center 1, 2, 3, 4, 5, 6 et 7. Bonjour, merci de me recevoir chez vous pour la présentation de cette émission qui habite les profondeurs de mon être, quoi. 746-27-36-52. 746-27-36-52. Et partons pour le Mexique pour retrouver Anna Gabriel et pour ouvrir la cérémonie du jour avec une chanson, pas comme les autres. 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C'est pour dire que vous acceptez même parce que vous même tout t'attend mais et ou pas vivre sans moi. Et c'est pour dire ça, c'est pour dire causer. J'ai causé à on va bien ben maintenant. 786 27 36 52. 786 27 36 52.

¿Cómo quieres que te olvide? ¿Cómo veux-tu que je t'oublie? 746-27-36-52-407-729-96-94, 7 Latino, mon seul communauté. La communauté latino-américaine plus particulière, la communauté haïtienne. 746-27-36-52, relais matin parce qu'on a besoin de la santé. Et sous besoin de la santé, au besoin Latino Medical Center, Kina, Miami Gardens, Latino 1, Latino Delhi de l'Haïti, Latino 3, Lord of the Lakes, Latino 4, notre Miami, Latino 5, The Field Beach, Latino 6, Orlando, Latino 7, notre Miami, mais cette fois, c'est West Dixie Highway, 5900, West Dixie Highway, 746-27-36-52. 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

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Et c'était Danny et Rivera. Nous allons en Argentine maintenant, mesdames, messieurs, pour rencontrer Elena dans une confession. 746-27-36-52. 746-27-36-52. À 7 minutes de la fin de l'émission de ce jeudi, je vous suggérerais de nous appeler ce matin pour que vous aussi vous puissiez devenir citoyen américain. 746-27-36-52. 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Non, je me fais l'interprète de mon pauvre cœur qui ne bat que pour toi, qui n'aspire qu'à toi, qui ne soupire qu'après toi. Et malgré la distance qui nous sépare, la chaleur de mon amour est capable de t'atteindre où que tu sois. Mesdames, messieurs, Elena, no son palabritas. 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Así te quiero yo. 786-227-3652.

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2: Yo veo. Mesdames, messieurs, je dois m'en aller. Trois minutes nous séparent de la fin de l'émission de ce matin. 7-46-27-36-52. 7-46-27-36-52. Je suis Whitney Joseph. Bonjour.

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Nous à Radio Mélodie US. Allez, bonjour. Merci à vous. Merci de débrancher Radio Mélodie, la radio du monde. Et bon mardi à vous. Je pense que le Seigneur va permettre de passer une très bonne journée. À 2, 3 heures pour 4 heures, maintenant radio encore. 3 heures pour 4 heures, maintenant dans Radio Mélodie. Restez branchés radio. 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
1: Père, que ce nouveau mois apporte la paix dans mon cœur, la force dans mes combats et la lumière dans mes décisions. Et surtout, ne me laisse jamais réussir quelque chose qui m'éloignerait de toi. Je te donne septembre, Père. Guide-moi du premier au dernier jour. Dans le nom puissant de Jésus-Christ, Père, que ce nouveau...
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4: Wake up and don't give up. Debout et ne baissez pas les bras. Linda Coutière, après un premier tour éclatant, est officiellement qualifiée pour le second tour des élections au school board. Ne nous arrêtons pas en si bon chemin. La lutte est âpre. L'enjeu est immense et chaque voix compte plus que jamais. Linda Coutière compte sur vous, sur votre énergie, sur votre fidélité. Vous l'avez porté avec cœur une première fois. Faites-le encore avec la même flamme, la même conviction. Ne négligez rien. Redoublez d'ardeur. Mobilisez vos proches. Faites ensemble votre soutien. Car ce n'est pas seulement une victoire personnelle, c'est un combat pour nos écoles, nos familles, notre communauté. Ensemble pour la Floride. Allons jusqu'au bout.
1: C'était éditorial là avec professeur Claude Aubry. À demain.
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1: 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Haïti Express, li fait 11h50 minutes et 45 secondes.
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4: Bien compté, mal calculé. 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Pas vraiment nous. Ou kou y prend des vents, m'en des permissions avant. Tout ça, parce que m'dou, m'bral descendre la ville là. Eh bien, où est-ce arrivé ou? Bien compté, mal calculé. Ou kou y prend des vents, a pas directeur à vous faire commission pour lui.
1: C'était Paul Lakay avec professeur Claude Aubry. À demain.
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2: Jovenel Moïse n'est pas mort, il a été mutilé, immolé, on l'a assassiné politiquement tandis qu'il était vivant. On l'a assassiné physiquement. On l'a assassiné mystiquement. Yes, yes. Donc tout coupé langue, tout bas coupé en bas, tout coupé front pété gel, c'est parce qu'il a enlevé à l'esprit de mort mutilé la capacité de se lever, la capacité mystique de se renaître. Est-ce que l'église a compris ça, ma frère? Donc conséquemment, c'est pas hier matin que les politiciens sont criminels. C'est un chef d'État immolé, mutilé. Parce qu'ils ont voulu le tuer, non seulement politiquement, non seulement physiquement, mais mystique. Et pendant que je crampe sous chez ça, c'est pour bon Dieu, je vois à chaque grain de monde qui était encadré, je crains ça. C'est pour le ciel assassiner chaque noyau, que ce soit visible ou non visible. Parce que nous ne pouvons pas détruire un pays comme ça. Nous ne pouvons pas détruire l'humanité. Nous ne pouvons pas assassiner une nation comme ça. C'est pour bon Dieu joindre avec nous.
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9: 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Bon retour à l'émission, non. 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
16: pas fouet. Vous êtes ici, vous m'attendez. Bécile. Après, mon petit iPhone, quoi, midi 15 minutes et plus de 9 secondes dans le WLQ à Radio 13-20. 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Ça va même si là-dedans, là, bien, lui, même c'est imbécile que lié. Depuis là, ça arrive dans un journée, pas gagné ni deux ni trois émissions. Qui dans l'air, c'est les meilleures adresses avec une équipe jeune, dynamique et compétente. Bonsoir, monsieur.
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16: 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Mardi 1er septembre 2026, oui. 244e jour de l'année. L'année qui prend la fin exactement dans 121 jours exactement si Dieu le veut et nous sommes toujours dans la 36e semaine de l'année 2026. 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
1: 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Et à tout à l'heure.
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3: Exactement une heure avec 7 minutes. 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Nous allons saluer Richard, un professionnel. 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
4: Bonsoir, Radio Compas. C'est un grand plaisir pour nous donner voir aujourd'hui. Hein? Et m'apprécier en pile ce qu'on fait dans la communauté. 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Mais ce n'est pas tout le monde qui a joué une information qui a cherché à vous acheter machine. Et mon cadeau, en même temps, mon avis, il pensait que. Il joue une machine, non, mais il n'est pas venu avec l'information qu'il a besoin pour acheter machine. Très important qu'il n'a pas acheté machine. Il est venu avec l'information, ça, c'est pour un bagage grandiose, mais l'essentiel, c'est que la banque, là, pas qu'à vendre l'eau, non, s'il n'a pas gagné l'information. C'est pour une quota de témoins avant. Et il m'a bâti tout le détail, ça, oui. Il m'a bâti tout le détail qu'il a besoin, là, il n'a pas besoin de faire voyage à deux fois. Et en même temps, tout, make sure qu'on mentionne que l'information, ça, nous entendons dans la radio, qu'on voit. Et pour en même temps, nous avons appliqué le discount que nous avons appliqué pour nos dollars. So, acheter machine dans une bonne information très importante. Il n'y a pas tout le monde qui a acheté machine comme ça doit être. Si vous avez besoin de trois informations qui peuvent permettre d'acheter machine. So, relevez-moi encore une fois dans 954 461 1764, il m'a demandé pour Richard Jean-Louis, moi aussi vous mentionnez qu'il était dans Radio Compat. Encore une fois, merci et n'abtenons.
3: Merci également, Richard.
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5: 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Amen.
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8: 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Bon après-midi à tous et à toutes.
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1: Voilà, mesdames, messieurs, encore une fois, vous suivez JS Show. Et nous toujours un Chabène en studio avec nous. Donc, on a salué Péchab. Et nous prenons une petite pause publicité pour JS Show. On a un petit réclame parce que sans réclame, le pasteur n'a pas qu'à survivre. Et nous déjà connaissons des bagailles pas trop faciles.
2: JS Show, bonsoir tout le monde et bienvenue. 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Émission parlant, JS Show, nous dit tout le monde merci et bonsoir. Bienvenue, c'est ton plaisir. Merci.
1: Et merci également, nous allons saluer M. Jean Sorel.
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2: 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On a profité de dire bonjour, bonsoir à tout le monde. Claude Brancher, mon émission, merci à vous. Merci d'être branché Radio Mélodie, la radio du monde, la mélodie des mélodies. Je suis en train d'arriver en studio de Radio Mélodie US. Je suis en retard, excusez à l'auditeur, audience, je me demande pardon. Et je suis le rocher de Miami, 1222. Non, il 163e rue. 1222, non, il 163e rue. Demain matin, il y a une chaîne de délivrance. Après, il y a une autre petite bat de bouche nous ensemble, une petite dialogue, une petite manger, etc. Mais dimanche matin, 9h30, on dérape à l'école du dimanche. Jeudi après-midi, étude biblique, étude. À partir de 6 après-midi, nous avons étude dans l'église là. Si vous êtes à la recherche ou l'église à laquelle vous avez mis attaché, il faut appeler 746-357-5046. 746-357-5046.

0: Nous saluons tous les amis qui branchent la radio. Nous disons merci pour la fidélité. Une pause, Naptoune.
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2: Musique dédiée tout à fait spéciale à ma femme, à mon épouse. Pourquoi pas à toute femme haïtienne qui veut brancher mon émission. Bonsoir.

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Salut, bonsoir.

sur Radio Mélodie, la radio du monde, la mélodie des mélodies, laisse-moi t'aimer. 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On va évidemment retrouver notre correspondant qui va nous nouvelle qu'on est nous aimer ça nous aimer nouvelle qui parle de nouvelle.

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0: 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Amour et amoureuse, bonsoir. 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
0: 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Je retournerai encore demain matin si Dieu le veut. Et jeudi soir avec un courrier sentimental avec Samuel. Voilà, c'est la fin de cette émission. Merci de l'avoir suivi. Bonjour, bonsoir tout le monde. Ici Samuel. Merci à vous. Merci d'être branché. Radio Mélodie, la radio du monde, dans 3h59 minutes. 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
4: 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Que tout ce qui est en moi, que tout ce qui est en moi bénisse son Saint-Nom. Mon âme bénit l'Éternel et n'oublie aucun de ses bienfaits. 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

0: 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Et il ouvre à partir de 9h30, 9h, il ferme jusqu'à ce que les clients aillent. C'est très important. 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

0: notre émission, on a entendu le groupe Kassab, Ozala Tété, Ozala Tété, une chanson vraiment du groupe Kassab qui fait la hymne avec Jean-Michel Martelly et du groupe Kassab. Ben, Abdou numéro 102 pour Kimbelli, 305 788 37 30, 305 788 37 30 et le 102. 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
6: 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Maintenant, faut le temps à jumeler l'école à travail. 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Est-ce qu'on a besoin jusqu'à 3 jobs? 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
6: 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Donc, effectivement, vous avez gagné un plan pour diminuer la consommation de gaz de telle sorte que vous avez réduit la pollution qui gagne là-dedans et aussi les problèmes qui affectaient les couches protectrices de la Terre.
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